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0: Son excellence, mes sentiments les plus distingués. Au nom de toute la jeunesse sénégalérienne. Waouh, merci beaucoup. Toute ressemblance avec un personnage ayant existé n'est que pure coïncidence. Merci.
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20: 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Mais la minorité ne veut pas dire la faiblesse. La minorité, c'est en fait le début d'une action qui va englober tout le Sénégal. Inch'Allah, ce qu'on appelle les combattants, les résistants, le nombre doit être multiplié. Parce que tu degré mo am solo deggu rek ak degg rek mo am solo nous avons le droit en tant que sénégalais de parler de tout ce qui se passe au Sénégal dinañ len saga dinañ len khas dinañ len ngobi dinañ len même baña xol mais lolu ce sont les conséquences c'est un choix que nous avons fait et nous savons que c'est un choix suicidaire que nous serons les gens qu'on dira cham nous serons les cham des sénégalais mais un jour nous serons comme le prophète Mohammed sallallahu alayhi wa sallam cham lañ ko don wax ab dof la ab li mais aujourd'hui la religion universelle est partout dans le monde le Sénégal ne peut se construire que dans des visions multiples mais pas une vision unique buñ ko nam ndax rew mom nga jité nga nek ci ginaaw ken ëppelé wuñu ci ken ëppuñu ci kaddu te li ñi wax dañ koy 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Le choix, c'est extrêmement important. Parce que si tu as le droit de faire un choix, ça veut dire

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Et je vous dis une chose, wallahi billahi dien amna billahi wallahi bu fekkene deug dom bu mo mo nek deug muy dien amna man ko wax les résistants qui disent non à ce que vous les ensevelir, je dis non à ces résistants qui disent non à des gens qui veulent imposer une vision unique au Sénégal, non non, nous disons non. Nous disons non. Quel est le global? Il y a des gens qui ont dit que c'est parce que ils ne savent pas. Ils ont dit parce qu'ils veulent faire peut-être de la propagande pour le peuple. Il y a d'autres qui ont dit qu'ils ont ragal. Ils ont ragal. Parce que si je suis dit, je vais me dire. Si je suis dit, je vais me dire. Si je suis c'est le prix à payer. Passe-moi. Lolo là. Passe-moi, je vais me dire pour le Sénégal. Qui est-ce qui ragal beaucoup de lits? Qui est-ce qui beaucoup? Le Sénégal donne guerre d'autres beaucoup. Dans les gens qui se réveiller chaque jour, n'est-ce que c'est un nom? Si vous avez un chip, si vous avez un garoual, vous avez un garoual. Gaï, wallahi, billahi, kallahi, dinan amdam. Dinan amdam, Sénégal. Dinan amdam. Que la vérité est que triomphe au Sénégal. Nous n'allons pas en fait caresser des gens dans le sens des poils. Pour wut lu neex ni ñu nekk wut lu ko neex non suñu bëtt kenn fessu ko Sénégal kenn fessu ko nous sommes là nous sommes des Sénégalais c'est notre pays kenn ëppalé wuñu ci donc nous devons dire la vérité toute la vérité li Yalla bëgg ma ngi del ci wax wa di nuy gaay yëpp ma ngi leen di ziar gaay dama bëgg gaawante parce que dama am ay yu may def quoi bu dire que né même si ça doit demander l'exil il faut le faire parce que day daal di doon sunna ci ñun day daal di doon sunna le prophète mohammed biñ ko ki ñaari yoon genn na ko mak benn bi dafa ñew afrique bu ci dess dafa dem medina parce que dañ leen doon wax tim dañ doon refuser la vérité bi nga xamne mom la doon dégagé aujourd'hui c'est ce qui se passe au sénégal on pouvait vivre aisément laisser les autres s'exprimer boba 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nous pouvons suñu gidan atterno on s'est préparé à ça. Si ça a demandé man sama lepp ça va tourner autour de ça di ñaan yalla mu dimbalé ma que cette vérité ce que je crois être une vérité absolue yalla jappalé ma que mes confrères sénégalais que j'aime tant que ñu xamni bi mom moy deug wutuma parti wutuma falu wutuma len wallahi wutuma ko limay wutuma moy que le Sénégal soit un exemple de démocratie un exemple de d'individu véridique man lool lay wut mais je man ken duma yew ceux qui acceptent d'être enchaîné c'est leur problème peut-être qu'un jour ils vont dinañ jeng mais ñun suñu waref en tant que sénégalais c'est de faire comprendre aux sénégalais que waxuñu bu len bok fi mais ubbi len seen beut de len réfléchir ngeen xol li len wër xamné yef yi c'est pas affaire de li ñepp waxay deug du deug lolu amul du lu ñepp waxay deug mais xol yow ño xamné ni ils sont 65 à 70% de la population man ma ñew len li anduma ci mais man luma len mëna mais accepter ma vérité et essayer de me faire comprendre ce qui se passe. Donc c'est des gens qui ont ramené ni madame ñom taxaw taawuñu insécure voilà c'est des gens insécures un nombre bu xamné ni Sénégal li dess ci ñu farul ci nguur gi mutu sax 15% mais ces 15% s'ils lèvent la voix pour dire quelque chose ils sont bombardés par qui par des gens qui sont insécures. Ñox wonou ñu li ñi wax parce que xam nañu buñu démé ñi cette minorité daf leen dané ils n'ont pas les outils pour résister à ces minorités. Je demande à tous ceux qui croient à la vérité de joindre ce groupe qui est là au Sénégal et partout dans le monde et qui veut que le Sénégal soit meilleur. Nous demandons à nos compatriotes qui croient véritablement que les degrés mo wara dox Sénégal. Nous tendons la main. Nous ne vous disons ñun waxu ñu leen bu leen dem ci bi parti wala fa ngeen nek mën ngeen pa tok bi

0: gay pour deg. C'est tout simplement cela. Ce que nous demandons, c'est tout simplement cela. 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On dit ça aux gens, dina metti trop. Attendez ko. OK. Suñ ko attendu dès à présent, continuez ce que vous faites. Nous allons nous battre pour vous. Nous allons vous aider. Nous, cette minorité, nous allons nous battre pour ce Sénégal. Mangi def ça.
1: Oh, bon, sir, magnifique, il y a beaucoup de choses. Il a sept jours pour y. De nuit, beaucoup quoi. Dis-moi, je n'ai pas créé de combat. On a créé un combat pour moi. Et tous les Sénégalais, on a créé un combat pour moi. Je n'ai pas choisi ce combat. Je n'ai pas choisi le terrain. Je n'ai pas choisi les adversaires et les ennemis. C'est eux qui m'ont choisi. Je suis Sénégalais. Et ce que j'ai vu, deux ans, je me suis donné un peu partout pour que ils peuvent même pas. Le nom de passer, nous respectons. Le travail, l'éthique et la fraternité. Ils ne peuvent même pas avoir de fraternité à l'intérieur du président du passer. Et vous me dites que j'ai choisi. C'est un combat que j'ai choisi. Non. Nous gaz aille partir, ça m'a obligé de sauter. Si je ne saute pas, je vais tomber dans les trous. Des gens qui croient que le Sénégal, c'est fini, le Sénégal va être contrôlé par une catégorie. Je suis minoritaire. Peut-être que je suis même seul. Parce que les autres ont d'autres. Ils sont libres. Je dis les Sénégalais qui sont libres sur le plan psychologique, sur tous les plans. Que nous sommes parti. Nous sommes parti. C'est pourquoi le centralisme démocratique existe. C'est pourquoi le centralisme démocratique dans les partis, les véritables partis, dont Passé devait être un de ces partis, parce que c'est un parti de gauche. Donc, des débats démocratiques à l'intérieur permettant aux gens de dire la vérité aux gens. Mais lolu amul ben nit la lu mu wax mom moy am mu waxul du am mom mo am Sénégal insulté là fi ngeen tok non sagalé ça me laisse au pôle nord, je ne changerai jamais. J'aurai cette fraternité, cette éthique me permettant de vous parler, me permettant de vous respecter, me permettant de dire la vérité ak fu meuna jogé boudé ci man wala keneen de dire cette vérité. Non, ne gaspillez pas votre haine pour moi. Ne gaspillez pas, restez. Ne gagnez côté, parce qu'un jour, d'un côté, mais je n'ai pas choisi un combat, on a choisi un combat pour moi. Direct.
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0: Bro, c'est-à-dire que vous savez ce que c'est. Dans ce groupe, s'il y a un débat sérieux pour bloquer ce débat, tu sais, je sais, admis, les gens savent. tous les débats sont bloqués. Les débats de permettre nous nous beaucoup ben groupe nous beaucoup ben idée at the end of the day am tout bi problème. Je parle de ces gens-là. Il y a des gens que j'ai fait deux jours appel aux jeunes, aux plus jeunes, pour leur dire que de continuer le travail un jour, dès qu'on a fait un jour. Et j'ai dit, nota bene, ça ne veut pas dire que nous allons arrêter d'être. 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Ils sont violentés dans ce forum. Il faut le dire la vérité. Des gens qui sont violentés, dañu muñ rek continuer. Mais ils sont violentés. Ils ont leur choix, ils ont fait leur choix, nous les aider. C'est ici ou rien. 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Ce sont ces causes là da ngay wax ko gëna tout ñeu dindi ko mais mën nañ ko dindi sans pour autant di ag ci yenn et tu le sais plus que moi ya ma ko gëna xam fouf wa c'est ça le problème c'est que je dis une vérité absolue tu viens au lieu de dire que gaay nañ leen ko defini essayer d'augmenter cette vérité d'orienter dans le bon sens de cette vérité mais lepp nga ki you throw the baby with the 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Lol, c'est jeter le bébé avec l'eau du bain. Lol, là, il y a des gens qui ont dit, mais ils ont dit, ils ont dit, ils ont dit, ils ont dit, ils ont dit, ils ont dit, je continuerai ces critiques, bien que je continue à dire, moi, je suis fier des plus jeunes qui sont dans ce forum. Je suis très fier. Et il y a une coordination, une logique extraordinaire à l'intérieur. Laissez les gens respirer, laissez les gens dire ce qu'ils pensent. Lol, là. Donc, pour te dire, mon frère, tu es du bon côté. Moi, je suis un peu plus fille, tu es du bon côté, du côté de la majorité, du côté de ceux qui violent les autres. Moi, je sais ce que je veux. Mais nous qui avions choisi de prendre un autre chemin, que nous croyons être le chemin de la vérité, nous sommes violentés dans ce forum. Oh, gars, je ne le dis pas. Mais qui gars, je ne le dis pas. Je ne le dis pas. Je me donne un dialogue de sourds. Nous avons une dégloire. Qu'est-ce qu'on cherche dans ce forum? Des gens qui ne s'écoutent pas, qui n'écoutent pas, qui man j'écoute tout le monde. Tout le monde demande. Parce que tu peux amener au camion beaucoup qui est limité. Qui est limité, ça veut dire que tu n'as pas d'argument pour dire les lignes. Amour argument, parce que d'engager tite, qui n'aime pas, le camion c'est contre leur ligne de tu es d'engager une certaine insécurité. Yo monoko film, yo boy sérieux, parce que tu es de l'autre côté. Tu es de côté de ceux qu'on chante les louanges, de ceux qui sont chantés chaque jour dans ce forum, pas ceux qui sont rejetés. Donc, nous ne savons pas ce que je veux dire, parce que nous avons choisi cette voie, sachant que ce n'est pas une voie facile. Wallahi, nous savons que c'est un chemin difficile et même au-delà de ça, un chemin suicidaire. Et maintenant, il y a donc, ses compatriotes, ils sont les Guinaw. Ils sont dans ton petit village, par exemple, de Mbou, ou de Yoro Djeker, ou de Lol, ils sont exilés. Dans ce cadre-là, ils sont exilés. Exilés, ils sont exilés. Ils sont exilés. Ils sont exilés. Ceux qui sont dans la résistance, si vous déplacez sans pour autant, fait qu'il y ait sans pour autant raison du diable, vous êtes de l'autre. Parce que vous êtes nié, vous êtes dans tous les sens. Restez là où vous êtes, vous avez choisi. Quel ne s'est pas le souker. Vous avez choisi cette voie, sachez que c'est une voie qui est extrêmement difficile. Et nous ferons le maximum pour multiplier, comme le prophète Mohammed sallallahu alayhi wa sallam a fait, pour expliquer au roi de Habasha, le roi qui était là-bas, quelle était la position du prophète Mohammed sallallahu alayhi wa sallam, et quelle est la position de Yonti Yal Insa, et quels sont les comment faire pour que les dates nous voient les. Et il a dit que les digentes bi ak bi Nous voulons travailler sur ça. Nous ne sommes pas des messies. Nous ne sommes pas des prophètes. Nous ne sommes absolument rien. Mais l'ignorantie, mon moyen, nous devons Sénégal. Et nous, ce que nous devons faire, c'est de réorienter le bateau en levant les mains pour permettre au bateau de continuer à naviguer dans le bon sens. Dans tous les sens sénégalais, sur le plan sportif, sur le plan politique, sur le plan économique, tous les plans. Pourquoi cela? En tant que Sénégalais, nous devons rester les bras croisés du RANT, alors que Sénégalais, nous ne sommes des états. Nous ne ferons jamais cela. Jamais cela. Over our dead body. Dans une doctrine, je continuerai le combat. À fond, nous nous lâchons. Moi, comment on va faire? Vous mettez les bouts. Moi, au bout d'un je suis un fleuve. Moi, je suis un fleuve. Vous ne m'oubliez pas. Lila, Bakarok, nous m'avons convaincu que Bakarok, Sénégal, de changer de cap, continuer cette direction de l'émergence, direction de respect du peuple. Lola, tu vois. Magnifique ça. Et les Sénégalais qui veulent bien m'écouter, qui sont dans ce forum ou ailleurs, je leur dis une chose. On vous demande ce que vous avez comme liberté. Pour vous donner quoi? Une certaine sécurité. Ad end, vous avez une liberté, vous avez une sécurité. C'est le moment de réclamer une liberté pour le peuple sénégalais. Que lieu que le peuple se lève pour appeler des gens par des noms saints ou autres, c'est le peuple qu'on doit. Tout le travail, c'est le peuple sénégalais qui l'a fait. Aucune personne n'a fait ce travail. Le sentiment de changement, le changement en soi, et tout a été fait par le peuple souverain du Sénégal. Yes, le crédit est pour le peuple sénégalais. Ce n'est pas pour qui. Non, peuple sénégalais, sachez que la liberté, et vous ne devez laisser aucune parcelle de liberté pour les autres. La sécurité de ce pays, Please, faites-vous respecter par ces politiciens. Faites-vous respecter par ces politiciens de quelque bord que vous faites au Sénégal, ou idéologique. Faites-vous respecter. Vous vous êtes levé le matin, très bonne heure, dites à cette famille de votre lettre. Nous avons dit une fin chaque jour, vous êtes d'accord. Vous vous direz, est-ce que vous y êtes, le crédit vous appartient. Cette liberté vous appartient. Cette sécurité vous appartient. Vous donnez ça à qui vous voulez. Mais quel nombre nous l'encore? Le président de la République, le premier ministre, l'armée ou autre ne peuvent pas vous donner cela. Parce que vous êtes le peuple souverain. Vous êtes le peuple souverain. Quand on parle de souveraineté, on pense au peuple. Refusez le fait accompli. Refusez de vous faire manipuler par ces politiciens verts. Refusez cela. Posez votre main sur la table et dites que je vous respecte, monsieur. C'est pourquoi je t'ai mis là. Mais au moins, il faut me respecter. Sachez que j'ai le droit de voir mes enfants aller à l'école chaque jour. J'ai le droit. Vous me payez l'intérêt de nous dire que nous proposons un petit prix pour bas. Vu que, à nous de faire mettre, vous avez le droit de faire. Vous faites que nous avons dit il y a 10 ans, nous avons dit que nous avons dit que nous voulons que les gens travaillent. Mais essayez. Mais vous couchez sur des milliards alors que le peuple souffre. Le peuple souffre. Et il y a des gens qui sont définis des années. Il y a des gens qui sont définis des années. Il y a des gens qui sont définis des années. C'est un peu le Sénégal. Les Sénégalais souffrent. Taouba Nguignon, Sibourou Nguignon, Mbeln Nguignon, Lepe Nguignon. Qu'est-ce qui est prévu pour mettre les Sénégalais dans de bonnes conditions? Les moussons en Asie, aux États-Unis, à Ouragan, il y a un hurricane, et les gens continuent de vivre. Nous, les Sénégal, nous sommes très problèmes, nous souffrons. Nous sommes dès au 21e siècle, nous sommes tous. Nous sommes non, je ne vais pas me taire. Je vais continuer de parler. Je vais te dire que je vais te dire wala ngeen tecc sama gem ci leneen lu ngeen ko mëna tejj mais ci continuer même mort je vais laisser des mots ou des gens qui vont continuer cela nañu nek ay gor nañu nek ay gor sax ci ay gor nañu nek ak gor Sénégal ñu ñëpp ko bokk bu baalé ñu ñëpp la bonal bu baax ñu ñëpp la baaxal nañu ku nek def loxom yalla nañu yalla melni fan jam jërëgël jëf
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4: 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les intentions que tu nous prêtes n'existent pas du tout on s'échange dañuy wax des fois kenn wax yëkëti baat comme ça t'est arrivé il y a 2 jours duñu wax ci affaire Macky Sall bi ça arrive à tout le 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
0: 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suite moi je ne cherche pas à être bon ce monde ñi koy dirigé ñep amul kenn ku ci wax nan je ne cherche pas à être bon je cherche à être correct. Si tu veux être dedans, ça a j'ai fait un rappel par rapport aux orientations de ce forum. Mais je trouve que nous, tu veux être dedans, ok. Mais tu sais que ça je te respecte. C'est ce que tu sais. Tu sais que c'est bon. Tu sais que je te respecte. Si tu veux que tu me manques de respect, tu veux reconsidérer tout. Moi, ce que je dis, c'est que je suis dans le monde. 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Je cherche toujours à être mais je duma nek ni ci bi forum di deg ay wax yo xamni ni véritablement amul ben djek rafet man nopi ci setan ci set la bok mais bokko ci bokko ci donc bu fekké moy dal sa xel bokko ci bokko ci merci
6: 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Voilà quoi. 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
0: et donc il faut savoir faire un choix aussi boy sévère. J'ai donné 4 ou 5 audios parlant des orientations de la vision unique et de considérer que le Sénégal ñu ñoko bokk jëp nga choisir li ci gëna nek li lo xamni ni li ci nefas nga gën ko tégal ko sama kanam alors que c'est peut-être 5%. Pourquoi ne pas me donner les 95%, considérer les 95%? Lol mom xaw jaaxal quoi ci sa réponse. Au lieu de me répondre par rapport au 95%, tu as pris 5% de dérapage ou de choses yo xamni ni en tant que humain, meun na def erreur, je ne considère pas que nous defna erreur. Mais donc man je crois bien que ni il faut chercher ailleurs, mais pas ci yi ma dougal ni, dama ko gëm. C'est ma philosophie. Je te respecte beaucoup. 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essaies de justifier yi nga xamné mom la fustige qu'est-ce que je dois dire qu'est-ce que je dois dire dis-le moi boy sérieux il y a en fait la colonne vertébrale de mes audios c'est de considérer que le Sénégal ñu ñëpp ko bokk que la vision unique dañ ko wara xex moi je crois que ni buñu répondre ci lool ñun ñaar dañu déggo il y a une tendance à imposer aux Sénégalais une vision unique lool la doon jëma expliquer lool la expliquer que ce Sénégal nous appartient tous et que nous avons le droit d'avoir notre point de vue par rapport à ce qui se passe et que cette majorité qui est là ne va pas être une majorité pour l'éternité bis dina ñew mo minorité lañu don te buñu traité non du la neex lo tax mané tu de le côté parce que tu essaies de justifier dajou fay
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à celle de l'Allemagne, à la frontière de ces États près de Guida dans l'actuelle République du Mali. Le 2 avril 1882, eut lieu la grande bataille de Woyoweyankop. Malgré l'intervention de l'artillerie coloniale, Kémé Bouréma et ses hommes mirent les troupes coloniales

décrit de la guerre populaire. Ces colonnes légères tenaillaient l'envahisseur, disparaissaient brusquement pour surgir de nouveau en pleine nuit, à l'aube ou en plein jour, semant la terreur dans les rangs de l'armée coloniale. Ainsi, par la guérilla, ils prirent successivement échec à fournir des morts. Galieni,

9 septembre 1898, au petit matin, à la faveur d'une brume épaisse, un détachement français que les soldats de l'Almami prirent pour des négociateurs pénétra par surprise dans son camp à Guélémo et le fit prisonnier. Celui qui, pour libérer sa mère, s'offrit comme esclave. Celui qui, pendant 16 ans, lutta farouchement pour préserver la liberté et la dignité de son peuple. Celui dont le seul nom semait la panique dans le camp de l'envahisseur fut déporté au Gabon dans une île de Logoué, où il devait s'éteindre le 2 juin 1900. Moripinyan Diabaté, grand capitaine et grand conseiller de l'Almami, a été son fidèle compagnon des jours de gloire et des jours sombres. Volontairement, il suivit l'Almami dans son arbitraire exil gabonais. Après la disparition de celui qu'il s'était choisi comme ami, il ne retourna pas en Guinée, bien qu'il en eût la possibilité. Il creusa sa propre tombe à côté de celle de l'empereur, pour qu'après sa mort, démontrant ainsi à la postérité la valeur d'un serment et ce que doit être une amitié. Ils ne sont pas morts, ces héros, mais ils ne mourront pas. Après eux, d'audacieux pionniers reprirent la lutte de libération nationale qui, finalement, triompha sous la direction d'Ahmed Sékou Touré, petit-fils de ce même Almami Samori. Le 29 septembre 1958, la révolution triompha, nous vengeant définitivement de cet autre 29 septembre 1898, date de l'arrestation de l'empereur du Wassoulou, l'Almami Samori.

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